0: jamais l'occasion de faire deux fois une première impression. J'en profite pour te dire que je suis la même que quand on s'est rencontrés, même si autour de nous ça a un peu changé. Est-ce que toi aussi les papillons que t'avais dans le ventre se sont envolés? Est-ce que toi aussi t'avais le trac rien d'y penser? J'ai une idée, on peut faire semblant qu'on se connaît pas ce soir, comme ça qui sait, on pourra peut-être se croiser par hasard.
1: Mais j'aimerais te rencontrer encore pour la première fois.
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3: 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Tenemos a más de 65.000 personas que o bien están desplazadas o bien están confinadas. 65.000 personas. 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